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3: Moose weather. Showers today, maybe a thunderstorm, 20 to 30 millimeters likely, getting up to 21, a humidex 28. Showers tonight, maybe a thunderstorm, 10 to 20 millimeters possible, down to 15. Cloudy Sunday, 30% chance of showers, with a high of 22.
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1: Showers today, maybe a thunderstorm, 20 to 30 millimeters likely, getting up to 21, a Humidex 28. Showers tonight, maybe a thunderstorm, 10 to 20 millimeters possible, down to 15. Cloudy Sunday, 30% chance of showers with a high of 22.
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